0: qui tu penses que je suis vraiment. C'est pas ma faute.
1: A doctor friend of mine.